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2: Buenas tardes à tous, bienvenue chez le Dr Juice pour votre consultation. Il est 19h, vous êtes bien sur Move. Nouvelle semaine, mais même recette. Vous vous apprêtez à prendre un maximum de plaisir avec moi pendant les 15 prochaines minutes. Et ce plaisir commence sans plus attendre avec The Richie Family et leur titre All Right on the Night. Let's go.

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2: Bonsoir à tous ceux qui nous rejoignent, c'est Dr Juice qui vous parle et qui vous demande solennellement de poser votre cerveau l'espace de ce petit quart d'heure qu'on passe ensemble et de kiffer ce qui se passe tout simplement. D'ailleurs, je ne vous le demande pas, c'est un ordre, voilà, je vous l'ordonne, kiffez, bon sang de bonsoir. On continue tout de suite avec un incroyable groupe qui a compté des grands noms en son sein, comme Luther Vandross ou Crystal Davis. C'est Change tout de suite avec The Very Best in You.

0: C'était Change à l'instant avec The Very Best in You. 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
0: Dr. Juice, c'est finito pipo pour aujourd'hui. On se retrouve demain et toute la semaine à 19h. J'aimerais ce soir vous quitter sur une petite douceur qui me met de très très bonne humeur et qui me donne envie de prendre la vie positivement quoi qu'il se passe. Et d'ailleurs, tout est dans le titre, c'est Happy Me de Clear, un groupe fondé en 72 à New York qui, j'espère, va vous donner envie de sourire. Allez, je vous dis à demain. D'ici là, prenez soin de vous et soyez heureux. Allez.

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